0: 265,
1: il s'agit d'une compagnie d'alarme.
0: Ça,
1: 21 minutes 265.

0: Ça va prendre 7h35, le baron, nous commandons en route.
1: Attends 8 minutes, 734.

0: dans le 234.
1: 134,
0: 234, 235, 6, 5, 6, 6, 5, 6, 6, 5, 6, 6, 5, 6, 6, 5, 6, 6, 5, 6, 6, 5, 6, 6, 6, 6, 6, 6, 6, 6, 6, 6, 6, 6, 6, 6, 6, 6, 6, 6, 6, 6, 6, 6, 6, 6, 6, 6, 6, 6, 6, 6, 6, 6, 6, 6, 6, 6, 6, 6, 6, 6, 6, 6, 6, 6, 6, 6, 6, 6, 6, 6, 6, 6, 6, 6, 6, 6, 6, 6, 6, 6, 6, 6, 6, 6, 6, 6, 6, 6, 6, 6, 6, 6, 6, 6, 6, 6, 6, 6, 6, 6, 6, 6, 6, 6, 6, 6, 6, 6, 6, 6, 6, 6, 6, 6, 6, 6, 6, 6, 6, 6, 6, 6

0: entre l'avion de pour faire la demande de l'agence métro sur les lieux, énergie sur les lieux pour la vérification résidentielle.
1: J'entends le 271, c'est pour une heure, c'est pas pour vérifier l'entrée.

0: 271 pour un heure nord, non localisé dans la rue Grande. En attente, des 2 les lieux du vendeur.
1: 271.

Maintenant 24, 223.

0: 120,
1: il y a 6-2 pour le nom de la personne à qui vous remettez le bâtiment et avez-vous le numéro de téléphone?
0: Le nom est Élise Rizke. R-I-Z-E. Pour nous, la personne est 514-420-4080.
1: Maintenant, 32 minutes 420, la réception est de 2/5. Alors, c'est Élie Riza, 514-465-4070.
0: Maintenant, 420,
1: à 32 minutes 420.

0: deux cent soixante-quatre jusqu'à ton livre 16, l'autre 9 heures, ça marche pas du statut.
1: Mais en 36 minutes 264, on a effectué le changement de statut de notre côté.

0: Just saw Sir Lewis and I come out.
1: Je suis en train de faire un peu de temps.

0: Oui, pendant 9, il va avoir un délai d'environ 45 minutes pour surtout le bateau où elle est dans
1: 537. Ça va être en 39 minutes de 557.

0: 240 centrales pour l'intersection Marseille-Taillon. Le 240 et 17 vient d'avant.
1: 241, 240.

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0: Avec en 50, et vous avez une liste des 10 canons détaillés sur les produits dangereux disponibles au poste de sécurité.
1: Je pense que c'est un peu plus grave,
0: on est juste, c'est un peu plus grave, c'est un peu plus grave, c'est un peu plus grave, c'est un peu plus grave, c'est un peu plus grave, c'est un peu plus grave, c'est un peu plus grave, c'est un 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

0: 33.
1: Pour un arbre tombé sur des fils électriques, on aurait les 10 emplois sur place non urgent. On va pas être là.
0: Je vais descendre à toi un instant. Je reviens.

0: Centrale 272, vous répondez 7405, 7405 Boulevard Gouin-Ouest, transversale rue de Bonséjour et rue Jasmin. Pour une alarme générale en opération, le 40 Garda pour le CPE Quartier-Ville, c'est une catégorie 2, commandement 6.
1: 272, 10, 4, 10, 16.
0: Fait 272.

Enfin, le 2501-2-2, le reset sort de 0 sur 5.

0: 272 à la centrale.
1: 172, 1-272.
0: 272 à la centrale pour le 7405 Gouin Ouest pour des travaux sur le système d'alarme qui a déclenché le système d'alarme à l'exception du 272-222.
1: 158, 272.

0: 17, sir.
1: Central 217, vous êtes dépêché au 44 67 rue Panier, situé entre l'avenue Pelletier et l'avenue Armand Lavergne. C'est pour une alarme générale en opération, le 1040 de Provient est un cellulaire. 1044, un autre citoyen a aussi téléphoné pour une alarme générale, 4 égaries de transport en ancien.

0: Ma résidentielle de trois étages, j'ai rien d'apparent. 207 est ici, 407 aux communications, 207 à qui ça va arriver. Arrêtez
1: une croix pour le 217.

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2: Avec les derniers 4 minutes de 425, et un nouveau plan sera requis pour l'intervention.
1: Roger, 425, au lieu.
2: Avec une heure 4 minutes 425.
1: Ok, Roger, 425, juste.

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1: 21h05, 5h06. 21h06, 5h06.

0: 54 et 47 dernier. Les stations 2 et 4 sur 10 avenues sont chauffées à la station 233 de Lundi.
1: 21 à 7, 417.

0: descendre
1: le 33. On va faire un changement d'adresse pour l'intervention. Il s'agit 734 Robert Val. 1734 Robert Val.

0: Avril, avec cette chance du 2-5-465, nous avons de la fumée légère dans les conduits de ventilation 2-23.
1: C'est 1h14-465.

0: 545 Québec, on va demander 5.
1: 21h14, minute 445. Centrale au 4 vous répondez pour Notre-Dame et Broadway. C'est pour un camion en feu collé au bâtiment. On nous confirme que ce serait possiblement devant le 18 avenue de la Grande Allée.
0: On s'appelle le 425. Je vais en 425,
1: je vais 14 minutes de 214, correct, 425.

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0: envoyez le pas.
1: Centrale au 400, mais vous répondez au 440-440 de la rue Saint-Pierre. Entre la rue des Récollets et la rue du Saint-Sacrement, vous répondez pour une alarme d'opération, le 240 sécurité. C'est pour une compagnie de numéro, catégorie 4, commandement 5.
0: Ça travaille de 4, le 240.
1: C'est une heure du siècle, 420.
0: Libéron, commandement 4.
1: C'est une heure 17-465.

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1: Ah, ben,
0: le 252 exception, c'est 252 pour vérification, 1022.
1: 242.

0: 425 200.
1: Centrale 425, code Eric pour l'intervention.
0: Centrale 425, j'ouvre.
1: 21h26, 425.

0: 55 avez-vous vu le changement d'adresse pour les plus rues Grande-Allée?
1: 130 lignes de piste, 145, on va faire le changement d'adresse. Avec une heure 31 pour le 145.
0: Je vous dis pour vous enseigner. Je vous pose la question maintenant. 145 au central.
1: 135, 145.
0: Ça va être un peu 22 pour tous les véhicules qui sont en route, qui sont pas encore arrivés. Tous les véhicules qui sont pas encore arrivés.

juste besoin d'identifier le, juste garantir le son pas avec qui.

0: Check back in after sunrise.
1: Le central OPC de la rue Anne. Centrale au 205, est-ce qu'un autre 10-11 est requis pour votre intervention?
0: Centrale 205, un instant, je m'informe.
1: 21h36, 205.

0: And this is Sam.
1: Central
0: 488, parce que les
1: services
0: 305 sont requis. 205 Central.
1: Central
0: 205. 205 Central, toujours 10-11.
1: Jusqu'à 205, pour le 1729 également.
0: 205 affirmatif.
1: 21h38, 205.

0: Puis Énergie va prendre charge des lieux. Le numéro de véhicule est le 118-68.
1: Avec 1h40, 261.

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1: Vous êtes 44-36, bienvenue à l'écart 13 puisque c'est une catégorie 2, et vous répondez pour la demande d'opération dans la cage d'escalier qui est en fonction depuis très longtemps. 10-40 est un cellulaire, catégorie 2, commandant 3.

0: le 425, on finalise l'analyse, on ouvre un cacote.
1: Arrêtez la permanence, c'est 275.
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0: 152
1: pour les services du 403. Et 22 pour les services du 142. Le 143 pour les services de la

0: pourrais donner l'information.
1: À 21h53 minutes pour le 136. Alors, veuillez prendre note que suite au 1007, il y a seulement le 143 et le 999 qui seront disparus.

0: I'll just make it out there.
1: Regardez les photos, c'est bon.

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0: J'entends le 425, c'est bien un ETI en urgence pour vérification des ascenseurs. À 22h07 minutes pour le 425.
1: Je dois

0: Det sa 55-55-transmissor.
1: En 55-55, le 1040 ne répond pas. La personne habite au 325 boulevard Aimis, n'en a pas son numéro d'appartement.
0: 455-36-4.
1: 28-455.

0: Pacific 203, Alaska, nous continuons vers un passage à 1528. Central
1: 1528,
0: vous pouvez
1: retourner
0: à
1: 1528.
0: 1528, 1528.

0: 9 minutes 51. Centrale du Sun, 9051.
1: 9051, 10 miles.
0: 22h17, 9051.

0: son les carnets de l'ouest, à travers le pays, avec tous les passages qui demandent.
1: 24h30 pour décrire un élément. C'est bien la victime sortie du 6e étage. À 22h31, 425, et la durée d'intervention est de 1h49.

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0: Burger San Santa.
1: Afwijk, sir.
0: Burger San Santa, pour le 4500 Sherbrooke West, c'est bien apparent, point d'église, 265 VTC, RV activé, 4500 de communication.
1: C'est
0: 45
1: minutes,
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À 22h47 minutes 425, la durée d'intervention est de 2h05 minutes. Centrale pour 1201, 1201, boulevard René Lévesque Ouest, territoire de la caserne 25, Ville-Marie, le code 10-10, sauvetage en hauteur, sur commandement 12.

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1: Yellow Geek. 22h52 minutes 425, alors on va donc laisser le groupe de commandement 12 pour les autres unités.

0: Saint-Valon, le site des quartiers des notes, ils donnent à proximité du 11-96, donc ce serait possiblement près du chalet.
1: Au revoir.
0: Le 355-210.

0: Radio Sanchez.
1: Sanchez,
0: pour confirmer l'enregistrement pour l'Est, là, c'est Rochelet, Nord-Ouest. Vraiment le 11-96 avec une
1: Et le 3-10.

205-513, le 4355 colonial à l'exception 205, pour une génératrice en opération à l'appartement 1-622.

0: 205 central, on lui met la commande d'Android.
1: Programme 205.

0: 203.
1: Central Lotus 173, nous répondons pour le 335. 335, boulevard de Guire. Alors, le BUNF envoie quelques mots pour une alarme générale. On mentionne que la citoyenne dans l'appartement 406 est près de 44, qui n'a plus de sens. De 40 à la même adresse, depuis 43.

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1: 3340, allez-vous le 1040 encore en contact ou sinon avez-vous plus de détails sur la localisation du feu de Jen ou du feu de joie?
0: Enfin, 1048, on n'a pas parlé à personne. L'appel a été logé via l'ordinateur assisté du 911. C'était un cellulaire qui poursuivait sa course. Disait qu'au sud de l'immeuble, il y avait quelque chose qui brûlait. Il n'était pas capable de dire c'était quoi. Soit un feu de camp près de la piste cyclable. C'est les seuls détails que l'on possède.
1: Entendu
0: 3h37, 247, 240.

0: 5,294. 5,294. 5,294 pour le 240 terminal à 224 BC. Et l'appareil à l'ouest 423 pour communication.
1: 3,48, 223.

0: téléphone. Le 134-4.
1: 23h49, minutes 234.

6 minutes pour les véhicules, elle est en train de...

enfant et qui fait des flamèches dans les branches. Le numéro de photo, l'intervention serait le Mike Québec 6 kilo 0 Tango.

0: Du flanèche, oui, il y a un feu urgent de côté. Il y a des flanèches et au niveau de la tente, c'est dépendamment du délai que vous auriez de tout passer.
1: Centrale au 247, c'est toujours un argument des délais de 45 minutes pour le Hydro-Québec.

0: On va garder la même adresse. C'est dans l'intervention qui se situe à l'arrière, dans la ruelle, à l'arrière de cette adresse.
1: 2247.

Je ne vois pas le temps d'un nouveau numéro de photo, c'est bien celui qui a été mentionné. Une boucle a été effectuée autour du poteau, il sera facile de l'identifier. Et le 147, c'est qui prend les lieux. On n'aurait pas pu en attendre du 136. Donc on va libérer la vente de commandement 13, et ça va être prêt à tout.

0: 5 sommes à réception du 235 et 449, un sommes déclenché par un coup de bélier 10-22.
1: 32 minutes pour le 449, on va inclure le 9051 au 10-22.
0: Et garantie affirmative.
1: 32 minutes 449.

0: Natale.
1: Alors,
0: 449, on va libérer, commandement à 4, alors, 951, il ira sur station. Bien sûr. Et à 7 minutes, 449.

0: En prenant le 119, en les 9, il est ajouté un peu plus haut, Quiet Tree et Maison 9.
1: Le 119, c'est ça.
0: 1h22, le 219.

0: 219 pour l'intersection Maisonneuve et Papineau, ça va faire un 10-22 à l'exception de 219 pour un accident impliquant deux véhicules et un blessé léger.
1: 1h52, 119.

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0: de l'étage attaché de tricoté, rien de parent, le 246 va être téléphoné. Et le 446 va être aux familles de l'action, RVS.
1: 411, 248.

0: Ça va, ça va, ça va.
1: 545,
0: 46. On demande un chef sur des lieux.
1: 546 minutes, 46.

Ça fait à peu près 9 minutes pour le 417.

0: avec le son du 449 et 535 pour une taille de joueur en opération extraordinaire de l'aide.
1: 545, 545.

0: Something else like this there?
1: Vous avez un code d'entrée pour entrer au bureau. C'est la catégorie 3, c'est commandement 3, 1044.

0: prendre le 700.
1: On prend le 732, je vais quelque chose, 12630, 22630 du boulevard Gouin-Est, près de la rue Trafilet-Bertillon. On le rend en général, on fait l'opération dans la zone le 1040 de gestion du numéro 1 pour le collège Saint-Jean-Thierry. Par intervention 38-0, 1043 de la terre dangereuse, catégorie 1, pour mon enquête.

0: Sans einen Handyverbindung.
1: Réparateur de 32 PC.

0: 238 Central. Station 1238. Station 1238 Central, prenez note, patient conscient à vestir.
1: Heure 59, 238.

0: 1255.
1: Southbound 1255.
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1: 15255.

Jean-François, 6 minutes, 7h45, 6h55.

0: pour le 2184 B, à la question de tous les véhicules de tous les lieux, pour un taux d'humidité élevé, de 22.
1: Rock Health, you're good.

Ignorer le mode d'urgence sur la radio véhiculaire jusqu'à ce que je vous recontacte. Il est présent en magnétone pour des travaux sur la radio véhiculaire.

0: 216 au 113 pour l'intersection Mont-Royal et de Prévert à l'exception du 216 pour aide aux citoyens 1722.
1: 7h10, 216.

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0: 就是上星期三。
1: Je suis en train de faire un peu de temps.

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0: Centrale 771. Point 10, 39, 1, 2, 3, 4, 5, et réception.
1: 5 sur 5, 771. 1, 2, 3, 4, 5, réception.
0: 5 sur 5.
1: 7h38, 771.

0: 225 centrales, est-ce que vous confirmez le 2-3?
1: 225, j'affirme à 2-3.
0: 225-24.
1: 225 à 2-225.

0: not safe. Bonjour, 213, pour votre information, intersection de la 21 et Notre-Dame-Est, vous répondez pour un 23 Delta 2 Alpha, mais attendez les 10-35 avant de procéder.
1: C'est 113,
0: 214. 211, 213.

0: 261 répondez au 14-14, premier, transversal, de la Sunshine, pour une alarme au clavier, c'est 40 plus pour la résidentielle. Est-ce qu'il y a encore maintenant?
1: 261-12-4.
0: 8-13-261.

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0: for San Francisco. Delta 92
1: South, San Francisco,
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0: Bonsoir, je vous
1: après la 1933, vous répondez au 1665, 565 années de l'église, une affection de la rue de Robert-Val et Angers, pour une tuyau de gaz accroché par des travailleurs, un fort odeur de présence d'un fluorant, de 740 cellulaires. Prendre un autre vaisseau, 1692-160, rue de l'église, bâtiment 1790, structure très instable, risque de chute et de débris, et des débondements rapides, le centre de compétition, catégorie 3, 3, 3, 3, 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

San Pablo pour le 1665, 1665, avenue de l'église, mirepoix de la Gazette 43, sud-ouest, 10-07, sud de base, commandement 6.

0: Ja, Fly 65 de l'église du 17, point de règlement au sud de la fuite.
1: 8h32, 543.

272, 272 pour vérification de flot d'alarme, vérification extérieure seulement, 272.

0: Usted got customer.
1: Détecteur de commande d'opération à l'étage 10-40, la compagnie Télus pour son service en ciel.
0: 254-254.
1: 255-254.

0: Centrale Hôtel 155, c'est le responsable et savoir directo pour mieux vous rejoindre.
1: 254 254 On a un tuyau de gaz, un pouce fort en plastique, accroché, résidentiel. 109.
0: 8h25,
1: puis c'est délégué, c'est duré d'intervention de 26 minutes. Centrale 2063.
0: Centrale 2063.
1: Centrale 2063, à 22 à l'exception de 2063, pour un feu de végétation étant notre arrivée. Le 2063 25.
0: 9h50, 2063.

0: 1-5-1-2, j'en parle.
1: Central, j'ai
0: bien vu 1-5-1-2. 1-5-1-2, central, on va dire 5 hyper commandement 3.
1: 1-5-1-2, 1-5-1-2.

0: Centrale sur 104, pour l'admission de l'essence, 64 et 10.
1: 854,
0: 134.

0: Je suis en train de suivre l'émission PCM vers le sud de parallèle à la 13, vers les installations PCM. On est présentement aussi escorté par un camion de PCM pour pouvoir être avant ça. 211-4.
1: Centrale 2-2, numéro d'unité.
0: 232-5.
1: 158-232.

0: 88 en RAM.
1: Sur du 228-428 pour un système de gicleur défectueux 10-22.

0: Maaf ya, saya sudah lagi.
1: Je connais toujours plus
0: jamais.
1: Je vais arriver le péché de l'église, je vais durer l'intervention et de 38 minutes.

0: Dois nós são boas na casa.
1: Centrale, c'est ça que c'est un 63. Vous êtes sur un extra, vous venez pas y répondre sur le commandement 14.
0: 263 centrale, on est 17, 263 effectifs.
1: Number 3, 263, vous pouvez basculer sur le commandement 14 pour votre appel combiné accident. Oui, on va faire
0: 203, 24.
1: Number 3, 263.

0: ça va prendre plusieurs minutes pour sortir au niveau du réseau municipal.
1: Numéro 17, 263, correction 271.

0: 9,000 pounds.
1: Bonsoir.
0: 9,000 pounds. Si on peut avoir plus d'infos pour la localisation du patient, on ne trouve pas au coin de Saint-Mathieu et de Maisonneuve.
1: Dans le 210, ça dit que le patient a inconscient sur le plancher, qui a une bouteille d'aérosol dans ses mains. C'est une femme de 30 ans. Et les 10-35 sont de 16, devraient arriver sous peu.
0: Entrave
1: 210-10-4. On est en ligne avec les 10-34 pour plus d'informations également.
0: Central 210,
1: ça serait dans un autobus, la personne patiente dans l'autobus.

0: François 210, 224 pour l'autobus.
1: Centrale 210, 24.
0: 9h08, 210.

0: En phrase de 110, on va être 5, la personne a quitté les lieux.
1: Numéro 8, 210, on va viser les 10-34.
0: En phrase de 110, c'est ça.

0: 2-5-9-2-5.
1: Vous répondez à l'intersection de la rue Ontario Est et de la rue Plessis pour un homme de 50 ans, 23 écho 1. Affaire en cours, les 235, 11-16. Vous répondez sur Pierre Alpha.
0: De faire.
1: On va voir 14 à 219.

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1: C'est
0: pas plus de tout, c'est pas bien. C'est pas bien. C'est pas bien. C'est pas bien.
1: C'est pas bien. C'est pas bien.

0: Santa Lu 2, 4, 2. Central 228, de dépêcher 7500 pour voir Joseph Renault pour un appel premier répondeur, 12 Delta 2 sur Pierre Alpha.
1: De 28, 10, 4, 16.
0: On va voir 2228 à l'appartement 111, 111.

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0: à 271.
1: Centrale
0: 271. Centrale 271, veuillez dépêcher 1033 devant le 890-890-890, montée de Liesse, pour une bouche d'égout de canal ouverte. Le 271 est identifié avec un ruban jaune et ne restera pas sur les lieux.
1: Ça va 29, 271.

0: Pardon, is there any hang up?
1: Voilà, le 31 PC de l'église, on est d'accord, on finit dans le 7 minutes.

par le pour le 1645, monsieur Susan, avenue de l'église, le port de la caserne 33, c'est vrai, juste, peut-être, alors, c'est comme on en sait.

0: 174 de la rue Cartier pour un fil végétation sur le commandement 13 pour le 2019.
1: 2019, 10-4.
0: 9h32, 2019.

0: 239,
1: vous êtes dépêché 7215 Sherbrooke-Est à la place Versailles, devant le Pharmaprix pour un appel premier répondant, un 31 Delta 4, une femme de 50 ans, chauffeur Alpha.
0: 239, 24, 16.
1: 235, 239.

Slovakia 92, 239.

0: 550
1: pour le 41 rue Jean Talon Est, le 250 et 17 250 CD.
0: Bon, ben, sinon, c'est 250.

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1: Le
2: central 250, pour le 41-11, rue Jean-Talon-S, à l'exception du 250-10-22, pour 4 personnes prises à l'intérieur d'un ascenseur.
1: 9h50, 250.

Vous avez un 51 233.

0: Centrale 243.
1: Centrale 243.
0: Centrale 243, est-ce que c'est possible de vérifier l'adresse pour notre appel avec urgence santé? Parce qu'on est présentement au 2100 meilleur et il n'y a aucun patient sur les lieux.
1: 352, 243, il mentionnait que c'était sur un chantier de construction.

0: お願いします。はい。
1: Code confirmé.
0: Yep.
1: Yeah. 53, 253. On est en ligne avec les 234.

0: 243. 243, les 234 confirment l'adresse 10 100 10 100 de la place Meilleur. Ils vont confirmer avec leurs unités. Ils avaient fait la demande des unités spécialisées pour un sauvetage hauteur. Est-ce que vous allez pouvoir confirmer lorsque le patient est localisé que vous avez besoin de ces unités?
1: 243, 4.
0: 55, 243.

0: 213-231, je compte poursuivre notre remplacement. Le 266, c'est Kazan.
1: En 231, vous allez pouvoir retourner avec Kazan.
0: 231-10-4, 10-5.

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1: 那个是什么吗？
0: 我操嘞，对象这样拖，估计这个给这三天。
1: 就是讲，说什么结婚的再给这参加。
0: ça va 59, 243, on est toujours en attente. ça va si vous voulez une inscription de sauvetage au sol. Merci 243.

0: 253 la centrale. Quoi? 253 à la centrale, ça va être négatif pour l'attribution pour sautage en hauteur.
1: 243.

0: 205-200.
1: Centrale 205, prend notre présence de planche de TGH pour le 1200, puis je vais prendre numéro 05-935, également activé vous à l'ouïe.
0: 205-104 et oui, 205 va activer l'air, oui.
1: 214-205. Centrale 566, vous répondez au 1200-1200, rue Saint-Alexandre, point d'attente, 114. Jean-Claude, 566.

0: centrale 250, vous êtes dépêché 58-200-5200 de la Nouvelle-Angers pour un appel de premier répondant, un 6 Delta A d'un homme de 15 ans sur Pierre Alpha.
1: +5.
0: 10h21, 250.

0: 150, c'est ça?
1: Central au 250, après vérification avec urgence santé, puisque c'est une affectation dans un hôpital, vous allez pouvoir vous mettre 10-5 à votre conscience. L'urgence santé annule l'intervention.
0: 250, 10-4.
1: 10-25, 250.

0: du 127 central.
1: 77,
0: 227 central. Est-ce qu'on a plus d'informations sur la localisation du patient dans l'hôpital Sainte-Justine parce que on n'a pas plus d'informations?
1: Central 227, on va remplir les 1034, sinon il y a la sécurité sur les lieux. Là, c'est une femme dans la mi-trentaine qui avait une réaction allergique et avait besoin de nos équipements puisqu'ils ont juste des équipements pour enfants.
0: 227, 227,
1: 227 et les 1034 devraient être 17.

0: 332 119, le dépêche au 1836 de la rue Sainte-Catherine F pour un appel premier répondant pour le 219.
1: Le 4.
0: 141 219.

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0: montre à la question du 247 pour vivre une question qui m'a un peu aidé.
1: Ça roule, c'est un peu.
0: Ça, c'est un peu, c'est gentil.

0: Centrale au 242, vous êtes dépêché au 6594 de la rue Prescott pour un appel premier répondant pour le 242.
1: 242, 10-4.
0: 147, 242.

0: 416.
1: Central 216.
0: Central 416, 10-5.
1: 149, 416.

0: 405, tu m'entends?
1: Centrale
0: 10, 405. 405 Centrale. Puis, un appel pour une alarme incendie rentre pour le 1205, 1205 Square Saint-Philippe. Veuillez l'affecter au 205 et 405. Ça va être de la fumée résiduelle, c'est au feu de container que l'intervention en cours.

0: 32-542.
1: Centrale
0: 242. Centrale 242, 10-99. Aucune manœuvre en cours, rigidité cadavérique.
1: 52-242.

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0: 252, vous répondez au 3 de l'avenue Prince-Pierre, à 129 de l'avenue de Negani et de l'avenue de Mont-Pierre. Vous répondez pour l'avenue de la zone 5, de l'escalade de télésécurité sur le carré français 4-1, de commandement 3.
1: Je suis en
0: 52, je suis en 52, je connais également les deux officiers qui m'ont fait que la norme a été rétablie. Mais aucune réponse sur les lieux.

deux cent trente-sept pour le 3 Q Edouard. Rien à faire, 252. Merci.

0: puissance centrale. Ça va être 10-22 pour un alarme de déclenché par le fumée de cuisson.
1: Bon,
0: la version
1: 252, à l'exception du 252.

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0: Carlo 274.
1: 274,
0: Centrale au 274 pour votre intervention 821-821 de la rue Sainte-Croix. Répondez pour un 8 Delta 4, ce serait une femme de 20 ans, consciente, respire. On n'a pas changé le type à une matière dangereuse étant donné qu'il n'y avait pas de déversement, là, mais ce serait que la personne aurait inhalé du chlore sur place. Donc, si jamais vous voulez qu'on fasse une modification de l'attribution, seulement nous en aviser.
1: 274-4.
0: 11h32-274.

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0: relax. Les 14h ce matin, avec cette onde de visibilité sur les yeux pour une personne prise dans son appartement 72.
1: 147-210.

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1: Okay, get on the phone, Francis. Central 204, vous êtes dépêché 1902-1902 chemin Rockland pour un appel d'alarme sur commandement 3.

0: En 1431, 1432, on va appeler ce soir.
1: Central au 204. 102-1-0-2, chemin Everton, transversal de l'avenue Ellington et l'avenue Ledbridge. Vous répondez pour une alarme en opération de différents DPG pour son plan résidentiel. Catégorie 1 sur commandement 3.
0: Deux cent quatre,
1: c'est le

Et à l'exception du 254 pour un bras français des films de moins de 10 ans,

243. 243.

0: 509 à la centrale.
1: Centrale
0: 5409. 509 à la centrale, 7745 rue Chabot, avec le fond de 6 en 7 mois,

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1: Le
0: 564
1: et 200.

0: 236 n'ont confirmé aucun délai. On mentionne actuellement qu'il est environ 45 minutes.
1: Je vous fais un peu de
0: 12h12, 254.

0: 274. Call
1: Cal. Central du service
0: 174. 274, Cal, on est de 5.
1: 12h20 du 174.

0: Centrale.
1: Centrale du salut, 135.
0: 235 centrale, 235 et 25.
1: 12h20, 235.
0: Bonjour la centrale, on est 25.
1: 12h35, 135.

0: centrale au 225, 10-3.
1: M125-7.
0: 12h21, 225.

Je vais faire un peu plus de temps.

0: central.
1: Central 205 central,
0: est-ce que les S35 sont répartis sur notre appel également?
1: 205 négatif.
0: 205 jusqu'à
1: 12h35, 205.
0: 256, c'est ça.

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1: Nous avons fait

0: 5400
1: 5478.
0: 478, prends les communications, puis on est 17.
1: 12h37, 478.

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1: 205, 24.
0: 12h37, 205.
1: Centrale
0: 216,
1: 216 centrale, est-ce qu'on retourne à la caserne 64 ou au 76?

0: au 273, vous retournez à la caserne 64.
1: C'est 76, est-ce que...
0: 12h38, 276.

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5-6 de l'avenue de Moncton, transversale de l'avenue Marcel, de l'avenue Old Orchard. Vous répondez pour de la fumée ainsi qu'une alarme dans le restaurant. Différents cellulaires mentionnent que ce serait dû à la maintenance sur la haute. 4-3 sur 43.

0: Il prendrait juste un autre nom de champ pour vérification du système de couverture dans le garage.
1: Central, on est 10-16. 252-252.
0: On est 246, on est 10-5, on est directement de manquette.

d'un amour à l'intersection de la rue d'Aragon pour de la tuyauterie de gaz naturel accrochée lors d'un remplacement de chauffe-eau de 40 énergies catégorie 1, commandement 5.

0: Batez Montana, like Disney, did you hear?
1: Je vais contacter les 50 de différence.

Et on est à besoin d'une 50 non urgent. Vous voyez que c'est un peu de 1000, celui-là, je vous demande.

0: Deux secondes, quatre, cinq.
1: Centrale de charge 54, est-ce qu'un code de son est repris?
0: 254 centrales, je me réponds.
1: 13h5, 254.

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0: Enfin, 272, vous répondez au 12 467 1 2 4 6 7, avenue Joseph Edouard Sanson, transversale du boulevard Gouin Ouest, pour une alarme au sous-sol à la zone 11, et 40, Télus Pointière résidentielle, 81, commandement 4.
1: Sanson 12, 24.
0: 13 272.

Alors, 254. 254 en arrière, c'est possible s'il reste un délai avant que les autres arrivent.

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0: クルシャンブルですよ。
1: Hello, this is Hunter.

0: 272, San Raz.
1: Central,
0: à l'exception du 272 pour un système d'alarme déclenché par des travaux 222.

0: Who's not, bro?
1: Roger,

0: 224, il brise.
1: 324, 214. Shotwell. Une résidente du 120% de Shotwell est au courant de la branche qui était carbonisée par le fil de moyenne tension. La branche présentement ne fume plus. La résistance va indiquer au 1036 la voie exactement où la branche va se démonter et le 254 va être 105.

0: 263 on est 17, 263 pétrés, il y a 4300 communications, effectivement élevées.
1: 214
0: central.
1: 214
0: central, à l'exception du 214 pour un camion ayant accroché des fils de télécommunication 222.
1: 13h26, 214.

0: 220, 230.
1: Centrale 200, 230.
0: J'entends 230, on va créer un appel à l'intersection Saint-Joseph et Saint-Laurent. On va avoir besoin des 1035 et des 1034 pour une personne intoxiquée dans un autobus inconsciente. De 230 et 2017.
1: On peut vous confirmer agir comme premier répondant?
0: J'entends 230, affirmatif.
1: 13h27, 230.

Alors, monsieur 220.

0: Seine Compagnette à l'extension du 223. 4103 pour les thermos, je suis sûr, sur le système d'arme. Bienvenue.
1: Je vous remercie,
0: c'est
1: l'extension

0: centrale 4063.
1: Centrale 204063.
0: 4063 105, Libéron. Commandement 5.
1: 429 4063.

0: capteur central, on est afin de pour faire de l'huile d'huile à l'extérieur.
1: 13
0: à 31, 260.

0: Ça fait 230.
1: Ça fait 230.
0: Ça fait 230 comme la patient est là, c'est dans le tour de PM, là, qui s'est réveillé et il s'est sauvé. Donc, il a fait un heure vers le sud, le 230 à l'heure de plus. Alors, on va se mettre de 230.

0: un barbecue en opération, 1022.
1: Skyhawk 31, 256.
0: Skyhawk 2-Central.
1: 152,
0: 256. 152 Central, on libère le commandement 11 et le 252 et 25.
1: 13h34, 256.

0: ¿Es el cell phone checked off?
1: Central 214, le 2 pour le 2 réception 0 sur 5.

0: 514 pour l'accident Jean-Talon-Ouest à l'exception du 214 pour un accident impliquant deux véhicules sans blessés, 222.
1: 13h51, 274.

0: 1963.
1: Dans 1063. 2063,
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0: Vou fazer nada com a sua filha.
1: Une erreur de manipulation au niveau de l'ordinateur des couleurs. Nous sommes plus 16 et d'autres.
0: Comment va-t-il que ça sentit?

0: Centrale au 205. L'adresse serait le 2150-2150 de la rue Berry.
1: 205-10-4, on est 17-205-15.
0: 14-9-205.

0: Sean Crowley.
1: Je suis en train de
0: communiquer avec un employé sur place pour venir ouvrir aux pompiers. Là, ici, c'est pour sécuriser, on ne peut pas accéder du port.
1: Négatif, on va tenter de revenir avec l'Hydro-Québec de leur côté. Nous, le 240, c'est mentionné qu'il n'y avait personne sur place pour donner accès en ce moment. Puis, il n'y avait plus de batterie sur son téléphone.
0: 205, 10-4.
1: 14h11, 205.

0: Centrale au 205, un quel est requis?
1: 205 Centrale, dis-tu.
0: 524-205.

0: Hello, there's Falcon Honda.
1: Déjà
0: bizarre de cette.
1: C'est

0: Pasang lah. Jadi nanti kita lebih faham kan. Il y a un appareil de 245 qui est ici, il y a un appareil de 445 bateaux, comme il y a.
1: 133
0: pour les 561 rurons de l'immeuble de Sucet, bâtiment résidentiel de 3 étages en bois brique, rien apparent. 223 PC, arrivé activé.
1: 14h31, 223.

centrale de 139 MHz et 204 sur 3G, mais on peut pas vous mettre un premier répondant à moins qu'il nous envoie la demande. Avez-vous des détails quant à l'état du patient et quelle est la raison pour la demande des 35?

Notre argent, nous avons une victime avec l'orage cervicale. Nous avons besoin d'un 282. J'ai 235 pour un rapport pour la Société d'assurance automobile du Québec. C'est dans la lutte d'un accident d'agent.

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0: Ça me semble que c'est en train de notre côté, on a eu un retour d'appel, comme quoi Hydro Québec a envoyé une unité mobile nous ouvrir sur place, mais on n'a aucun délai, donc le cas doit être 10-18 jusqu'à l'arrivée du véhicule en question.
1: 3-3-4-1-9-5.

Centrale 915, on est présentement encore en ligne avec le 1040. Je mentionnais qu'il y aurait deux personnes à la dérive, qu'il n'y aurait pas de veste de sauvetage.

0: centrale au 240. Je voulais qu'on ait l'intersection de la rue Notre-Dame et de la rue Pierre-Pétro. Ce serait pour deux personnes qui sont à Lourdes et qui n'ont pas leur veste de sauvetage. Ne semble pas être en détresse sur la 240 et seulement inquiet de la situation. Sur le commandement 3.
1: 240,
0: 14h42, 240.

0: 237,
1: vous répondez au 5533-553 rue de Charleroi, à l'intersection de l'avenue Jean Meunier et Arthur Buy, pour un citoyen ayant oublié quelque chose sur le feu et présence de fumée, différence de cellulaire, 4 minutes, 4 commandes en 4.

0: 305-5.
1: Sur 305, on vient recevoir un changement d'adresse d'urgence santé pour le 1111-1111 rue Sainte-Catherine. Est-ce que vous êtes auprès du patient ou vous voulez qu'on modifie l'adresse?
0: 205 central, là, les premiers répondants sont toujours pas arrivés. On est avec Urgence Santé qui, eux, se dirigent également. Vous pouvez modifier l'adresse.
1: 15 heures de 205.

0: mais toujours l'unité la plus proche parce qu'on va se déplacer avec le véhicule. C'est trop loin pour y aller à pied.
1: Affirmatif de changer que le véhicule pouvait être processé.
0: Mais ça en 5, 10, 4.

0: discutait avec nous, là, vient de nous mentionner qu'il y avait déjà une autre unité sur place pour le 1111 Sainte-Catherine. Est-ce que nos services sont toujours requis là-bas?
1: Négatif. On a deux appels distincts. On a appelé la région d'urgence santé. On avait Sainte-Catherine et Saint-Urbain 220 vient d'arriver. Et vous, vous étiez à l'adresse 111 voici pour le 11-11 Sainte-Catherine Ouest. Et ils nous ont dit que c'était deux déterminants distincts.
0: 205-10-4, on continue la course?
1: Affirmatif.
0: 205-10-4.
1: 15h10, 205.

0: Atatürk'ten Asyat. Centrale du 77, avez-vous plus d'informations pour la localisation du parent, du patient, puisque il y a, c'est des tours à bureau, donc il n'y a pas d'appartement 210.
1: Centrale
0: 210,
1: nous allons tenter de avec l'urgence.
0: 210-10-4.

0: Et ça va faire de fin?
1: Local 237, c'est la porte royale et le local 210. Je peux lier avec l'urgence 110.

I'm Sean Pierre, I'm from the Chapel of Kings, Bible Sandy, 7 cuisinières, sans dommage au bâtiment, 222. On aurait besoin des responsables pour les lieux.

0: j'ai vu sur les vieux Exodus 7, ça va être 3 fois là-bas.
1: Okay, I'm going to

0: parieur.
1: Encore 243, ça fait au milieu de la rue. Le fil, pas répété ta chaîne.
0: 24, on est probablement à l'intersection de Mélène et Sorgueil et on voit aucun pire. C'est pour ça qu'on arrive dans le bout de 40. Quoi.
1: 15h28, 243.

0: Je vais avoir tout ça.
1: J'entends déjà 43, on ne ressentait que la différence à 10-16 à votre rencontre.
0: Je vais avoir 4.

0: Hector Hotel pour un bon cœur soumis. Puis on y parle comme ça.
1: C'est
2: 735.

0: 163, à l'écoute.
1: Enfin, 263, vous répondez au 120-120 de la plus basse. Répondez-moi normalement à l'opération de la zone 1. C'est un homme gardant pour la compagnie. Une compagnie à numéro, qu'est-ce qu'il y a du poids, commandement 3.
0: Je vais en faire 243, 200 et
1: 243. 243.

0: Hills, ben les 402-103-403 pour se déclencher par la poussière avec le panneau et la main avant d'être arrivé 10-22.
1: Elle va faire un 10-403.

0: prendra juste en neuf pour un accident impliquant deux véhicules avec deux blessés sans les incarcérations, 2 à 2.
1: Je vais 47, 209.

0: There's not size this car.
1: Entre
0: 216 et pour les

0: 233.
1: 233,
0: 233. 233, centrale, on est 263, c'est le 4072, on prend des communications pour arriver. Et je vais activer mon ARV. À son ARV.
1: 15h49, 263, 255.

0: Centrale 18.
1: 4, 4063, pour donner, on a reçu un retour d'appel mentionnant que la personne aurait été déjà évacuée de l'ascenseur.
0: Oui, j'ai vu le message.
1: 4, 4063.

0: Donc un amendement à 11.
1: Le courant à une résidence privée. On n'attendra pas Hydro sur place. À la suite que le courant va être coupé, le propriétaire sur place va pouvoir procéder aux travaux pour la réparation de son électrique.

0: Affirmatif, on a besoin des 1036 pour isoler l'électricité, puisque le mât électrique de résidence a été arraché à cause de l'arbre qui est tombé sur le fil électrique. Je passe, tension.
1: Sur 471, avez-vous le numéro de poteau?

0: Je vais sauver juste de 13h13,
1: je suis en Centrale 227, vous répondez au 2975 de 975 de Lille. Ouvert le premier pendant son père à l'école.

0: Je répète, Kilo 5 Charlie 7 Whiskey.
1: Par 19,

intervention conventionnée de la sécurité publique. Numéro de véhicule 591 doit rester sur place dans l'attente des 10 artistes dans la situation avec le 5 et le 11, commandement 12.

Central 250, vous êtes dépêché au 6355, 6355, voie P9, transversale, du boulevard Maxon de la rue de Bellechasse. Vous répondez pour un feu au troisième étage, possiblement sur la cuisinière. 40 cellulaire, plan d'intervention 50-92, catégorie 4, commandement 3.

0: 89.1 le son 3559, 89.2 de Point de communication.
1: 89.1 de 89.

55-9. Avec l'option 250 du 229, 429 et 447 pour un démixeur sur une cuisinière appartenant 302 et un intégré 222.

257 Bosch-Mille BC et le 461 Royce 5.

1430, vous êtes en 34, vous répondez au 7460, 7460, de la rue Saint-Jacques, 1430, avenue Elmhurst. Prenant en opération à la zone 1, 1040, la compagnie PPG pour son client Lactalis Canada, 1043, présence d'un plan prime numéro 77-001, direction des vents 39 km/h nord-ouest, catégorie 4, sur le commandement 5.

0: Le 975, 2-4, 2-5.
1: 7-1-3, 2-5-5.

0: 213.
1: En train 213, deux fois.
0: 213, deux fois.
1: 213, 213.

0: Dus mijn voorstand tank staat uit. Nu bord clear, avec le temps de 275 pour un standard arme déclenché par le 2006-222.
1: 78-275.

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0: Central au 734, 10-2, et 702 sur 5.
1: Le 74-60-50 avec le nombre de tous les objets sur place, au tête de Jouclaire qui est accroché par un livre du 22.

0: 275 centrale.
1: 275.
0: Le 275 est 17 au 75 avenue Manceau. Et il n'y a rien apparent, 275 PC.

0: 275 négatif, ça va être 10-22, à l'exception du 275 pour un poste manuel tiré accidentellement.
1: 736-275.
0: 235-535. 535-105.

0: Isso é Flávio Alfa.
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0: Alors, donc c'est 50, je l'ai vu, on est tout de suite, je suis en
1: fait. 14h40, 220 et 255.

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0: Je suis en train de faire tout un peu là-dessus, on a la bonne adresse parce que l'adresse qu'on a, ils ont même pas réglé une centrale, il n'y a aucune alarme en fonction.
1: Ah,

0: Radio.
1: Total 42, 264.

0: 213.
1: 213, c'est ça?
0: 213, 213, de dépêcher perfection du mont et Adam pour un appel bâtiment sur commandement 12.
1: Je vais s'en mettre un 10-4 pour le 10-3.
0: 744, je vais s'en mettre un.

adresse. Le numéro civique, c'est le 12-277-1277. On est 12-27.

0: ウサギの3警察犬やつで、リタカーリタックス。
1: Ça fait comme ça, c'est ça,
2: Central 445.

0: 22 du sol.
1: L'enfant 230, c'est différent, c'est un passant, donc n'est plus sur les lieux.
0: Pardon, 230, on a trouvé le début des sentiers. On va faire un changement d'adresse 70, rue Saint-Viateur. Ça va être un 10-22 pour un feu de déchet, à l'exception de 230.

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1: 그 다음에 검사 만들.

0: 5, 5, 5, 5, 5.
1: Et armé avant d'être arrivé, conduit par des travaux, 222.
0: 221-464. 220, c'est ça. 220, vous êtes dépêché à intersection Vimont et Adam sur le bâtiment. Notre unité a signé la décontamination sur commandement 12.
2: 222, 4, 4, 4, 4, 4,
0: 251, 220.

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0: You're born extended, 300.

0: Et ça fait qu'à titre central, pour le 75e rue, à l'exception 258, pour un système d'alarme déclenché par un changement de pile, 1052.
1: 754-256. 754-256.

0: C'est dur pour comment là?
1: Centrale 951,
0: comme un 13. 951, 17, comme un 13.
1: 17, 51, 17, 51.

0: I gotta find Wilson.
1: Quelqu'un 45, le 9045, présentement, sur une autre intervention.

0: Tu parles très bien, bien sûr.
1: Enfin, la
0: décision,
1: c'est la
0: bien,
1: la
0: connerie.
1: La connerie de Dieu. Je sais, oui, c'est la décision, c'est la bien.

les 54 centrales pour l'accident 68 de la voie transcanadienne, à l'exception du 254-255 pour un accident impliquant deux véhicules, dont un d'électrique 22.

0: Ça va faire quelque chose.
1: Attends,
0: on est CC7 Rien Apparent, 425 PC, le 605 actif sur la
1: ville. Je suis 425.

0: Est charge de 425 pour un système d'alarme défectueux, détendu.
1: 626
0: sur
1: 425.
0: 254 centrale. Centrale,
1: c'est
0: ça? Centrale, 7 sur le lane, 10 sur un appareil, 254 pays.
1: 626 sur 254.

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1: Je suis en train de faire un peu de temps, je suis en train de faire un peu de temps.

0: 205
1: Central.
0: Central 205, vous répondez au 3666, rue Saint-Famille, prendre la salle de la rue Basset de la rue Pointe-Saint-Arthur Ouest. On a rendu en opération dans tout l'immeuble, 247 vers 43, comme en correction catégorie 4, comme en 3.
2: 204, 205, 10-4, on est 17, il n'y a rien à parler. Le 205 PC active à l'arrivée, la prochaine question de communication.
0: 235. Paul, vous êtes pris en charge de parler 235, véhicule 23, 01. 245, 10-2.
2: Central 245, pour l'intervention Dumont et Adam, veuillez prendre note que la recherche et cause va être pris en charge par les 205, véhicule 23-01.
0: Dumont 39, 245.
1: Central 445, 1247.
0: Pas 39, 445.

0: Fazendo pressão aqui, bem, o canal não atrás.
1: Tá, canal de salvos, né?
2: Puissance 5 centrale, bloc 3666, rue 5 famille. À l'intention du 205 pour rester en alarme déclenchée vers l'activité de cuisson 10-22.

0: 205 Central. Le 205 et 105, on libère commande en 3.
1: 241, 205.

0: completamente estragado.
1: Deux cent quatre-vingt-deux, deux cent quatre-vingt-deux, deux cent vingt-six.

0: 9942, sir.
1: Encore 251, vous répondez au 18541-1-8541 de la rue Auban. Prends de sa vie facilement. Probablement en opération à la zone 4, détecteur de fumée, plus 40 en compagnie Télus pour son clair résidentiel. Catégorie 1 sur le commandement 4.
0: 229-10-4.
1: 144-259.

0: 541 rue Auvert à l'exception du 259 pour la rame causée par de la cuisson du vin.
1: CPC aux communications 266 avec les soins réparateurs.
2: 547 566.

0: 2 neutrale, wir hatten ja mehrere Usel.
1: Das ist eine Anzeige.

0: Central 212, vous répondez au 835, 635, carré Simon, dans la salle de la rue, carré. Pour une alarme, en opération dans la zone 17 à l'étage, un signal en carillon pour éclairer un résidentiel, que vient-il, un seul manquant?
1: 1912, 204.

0: répondez au 21 rue Adelaide Salle, Carle, 3h30, mélanger la nuit du trésor caché. Pour un en opération à répétition. 2:40, la compagnie SUSAQ pour son client CPE Family Guard, catégorie 4, sur le commandement 5.
1: 265, 10-4.
0: 157, 265.

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0: Bir tanışlandığı sağlar.
1: Deux cent soixante-douze pour un standard déclenché par la fumée puissante 2.2.

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0: 213 pour le 14 avril. Rywood, faites votre main distancielle. Je fais un étage détaché et la parole de 60 ans de plus.
1: D'abord, 15 58.

0: préfet central pour avec la terre de Firewood, avec la terre de 258 pour des aliments de surchauffer, c'est le 22.
1: 19h09, 258.

0: 250.
1: En
0: 258, 258, après le 258 et le 5 qui va commencer.
1: Alors, merci, je vous

0: Me gusta la compañía de
1: Parce que l'autobus 51, on reçoit plus d'informations. L'embarcation serait sous la promenade au-dessus de l'autre du pain. La carte routière confirme avoir deux personnes à l'eau.
0: C'est vraiment une
1: ça va être tout pour le 251.

0: I've had the same thing since I come to.
1: Le 550, on est 17 au pied, et dans notre heure à délai d'environ 45-50 minutes pour s'entrer dans la carte en bio et se diriger vers le lieu d'intervention.
2: Au 551,
1: au PC. PC, 3-4, on va se faire une question.

0: 89 de 1.
1: Enfin, 89, répondez à la station du boulevard Saint-Joseph-Est et de la 7e avenue. Répondez pour une forte odeur de brûlé et de la fumée à l'intersection. Est-ce 40 cellulaires, catégorie 3, commandement 6?
0: 89, 33, 10, 4.
1: 19h30, 89, 89.

0: 229 centrale, le 229 a activé son orbite pendant 6. Également, il n'y a rien d'apparent. Elle est capable de contacter le 1240 pour qu'il se manifeste à l'intersection de la 7e et de Saint-Joseph.
1: Jusqu'à 429 à 19h.
0: Antoine 277 pour le 4-8 du Grand, avec l'exception du 277 pour un système d'alarme déjà réenclenché à notre arrivée de 22. On va sur la berge côté Montréal.
1: 932 pour le 251.
0: Centrale centrale. Gardez le 131 sur l'appel.
1: 932 pour le 131, on vous ajoute sur l'intervention.
0: 131 jusqu'à.

0: 89 Central, on n'arrive pas à rejoindre le 1040. Pourriez-vous, à cette différence, de rejoindre les pompiers sur place ou nous donner le numéro de téléphone du 1040?
1: Central, le 1089, négatif, le 402, le 1040, mentionnait que c'était des voyous qui avaient peut-être mis le feu, ne voulait pas donner son adresse et ne voulait pas être vu en votre présence.

0: central, le métier de demande de se faire de l'envoi. Un numéro de téléphone pour discuter avec le descargo.
1: Je vais inscrire le numéro à votre écran.
0: 913, c'est bien.

0: something up here.
1: I'm sorry, there's something up here.
0: I'm sorry, there's something up there. I presume that I'm here with this time pour qu'il revienne où les canons de pompiers sont stationnés. On aurait besoin d'eux pour un rapport.

0: 429 Centrale pour l'intervention Saint-Joseph-F des 7e, à l'exception du 143 du 229 et du 429 pour vérification 222.
1: 19h39 429.

Je vais faire un peu de temps.

0: Central 2, 165-0-0, boulevard de la Côte d'Artie, des détections de la rue Beaulac, vous répondez pour une alarme en opération, zone 3, cuisine, différents trucks, sécure, fire grill, restaurant, catégorie 4, tu peux en manger. Central
1: 2,
0: 245. 245-0-0, 255-0-0, boulevard de la Côte d'Artie, des détections de la rue Beaulac, vous répondez pour une alarme en opération, dans le bâtiment en face du 255 Third, possiblement le 255, l'alarme serait possiblement rétablie, différente, l'appartement 204, catégorie 3, 60 mètres.
1: 10:34, 10:17 à l'instant. 19:49, 257.
0: Central 242, 25, numéro commandement 9. 9:49, 242.

256.

0: Je m'étais gâté. Les questions de difficulté pour une incendie dans un foyer habitué, besoin de.
1: Centrale de 2056 pour toutes les unités de l'attribution complète.
0: Centrale de 2056, assurée.
1: Numéro 54, 2056.

0: Envers 455, on va effectuer un changement d'adresse pour l'avenue. Au lieu du 2355, ça va être le 2355.
1: 956-445.
0: Envers 445, la réception du 245-445 pour les aliments surchauffés à l'appartement 302, sans dommage au bâtiment, 622.
1: Envers 413. 10-4 pour 445.

0: super puis la lame est très rétablie.
1: Centrale 445, nous sommes, c'est la compagnie d'alarme qui reçoit les alarmes. Donc, il nous mentionnait que c'est rétabli pendant l'appel. Donc, très possible que ce soit rétabli.
0: C'est 54.
1: Centrale 54.

0: centrale 14 centrale, 2 pour 1500. Convertir réception de 14 centrales, 200 centrales. Oui, c'est une lame, c'est déjà armé de 22. Pour vérification de 22.
1: Pour le 230, je suis du banquier. 10-5, libéraux commandement 13.
2: Centrale 256, donc nous fermons le commandement 13 malgré les unités 10-16.
1: Affirmatif.
2: 19h58, 256.